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ressemble à Zac Efron, Gabriel à Ben Barnes, Adrien à Jared Leto, Claire ressemble à Oda de la Star Academy 4, Mathilde à Lily Cole, Celia à Erika Durance qui joue dans Smallville, Christophe ressemble à Sani, le cousin de Benzama qui apparaît dans Hollywood Girls. 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

0: ensemble tous les deux. 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
1: Toi et moi.
0: Eh ben ouais, carrément, toi et moi. Super, écoute, ben, j'ai ton numéro, t'as qu'à m'appeler, boum, on s'organise ça, on fait ça.
1: Ah ben non, si t'as mon numéro, tu m'appelles toi, c'est plus simple.
0: Oui, mais non, encore mieux, beaucoup plus plus malin, oui, bien sûr, l'évidence. 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
1: Salut.
0: 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Virgule.

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2: Au fait, le Saint-Joseph, c'est quoi? C'est où?
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3: Bonjour à toutes, bonjour à tous, vous écoutez Jade FM et cette année encore, on a le grand plaisir d'accueillir dans nos studios le cinéma Saint-Joseph et aujourd'hui c'est Catherine cette semaine qui le représente. Bonjour.
1: Bonjour Jim, on a le plaisir de te retrouver.
3: Absolument, oui, nous allons parler cinéma, nous allons parler du cinéma Saint-Joseph de Sainte-Marie-sur-Mer à Pornic et de la présentation des films qui vont être proposés à vos spectateurs pour cette semaine du 9 au 15 septembre.
1: Absolument. Et on commence par un énorme succès, la bataille de Gaulle en deux parties. Un diptyque qui a réuni quand même plus de 5 millions de spectateurs. C'est énorme.
3: Est-ce qu'on écoute sa bande-annonce?
1: Allez,
3: juste
1: c'est parti.
3: Avant d'en parler? C'est parti.

0: Messieurs, nous savons tous ce que cela signifie.
1: Arriving on the scene is the General Giraud, who will lead the French forces into battle.
2: L'armée du Général Giraud reprend la main.
3: Vous ne comprenez rien à la politique.
4: Giraud est une marionnette des Américains.
5: Vous ne pouvez pas obstacler la guerre, Général de Gaulle.
4: Il n'y aura jamais aucun accord entre lui et moi.
6: I cannot deal with this crazy man. I cannot deal with this madman.
7: La bataille de Gaulle, il y a deux épisodes, enfin,
8: il y a deux épisodes,
7: deux opus, ouais.
8: Ouais, deux opus, chacun d'une durée assez conséquente. Alors, le premier opus, c'est l'âge de fer, qui couvre la période 40-42 et qui évoque l'immense solitude de Gaulle, la résistance à peine naissante, la méfiance de Churchill. Bon, faut pas oublier que de Gaulle, au départ, il se bat vraiment tout seul, quoi, dans une bataille qui semble perdue d'avance et qu'heureusement, il va gagner. Donc ça, c'est le premier opus. Et le deuxième, J'écris ton nom, qui évoque bien sûr le titre du poème des Loires et son nom, c'est Liberté. Donc cette bataille pour la liberté avec un deuxième volet et la rivalité entre De Gaulle et Giraud qui était évoquée par la bande-son qu'on vient d'entendre. Donc deux films absolument passionnants, historiquement contrôlés et pas du tout ennuyeux. C'est pas géographique, c'est concentré sur, c'est le De Gaulle de la guerre, le De Gaulle de la France libre, et c'est vraiment à ne pas manquer si vous ne faites pas partie des 5 millions de Français qui l'ont déjà vu.
7: 5 millions.
8: 5 millions,
7: ouais.
8: C'est énorme. Hein,
7: oui, c'est surtout qu'au départ, il a eu un très mauvais départ, ce film. Ouais.
8: Et puis, comme parfois, c'est le public, en fait, qui, plus que la presse, fait le succès d'un film. Mmh. Bon, il faut dire que le réalisateur, Antonin Baudry, c'est quand même quelqu'un de parfaitement talentueux, polytechnicien, normal sup. Après tout, c'est pas ça qui fait un bon réalisateur, mais il avait déjà donné Le Chant du Loup, et qui était quand même un très grand film aussi. Alors, au niveau des horaires, on projette ce film, cet ensemble, ce diptyque, samedi 12 septembre. On change un peu les horaires à cause de la longueur du film. Donc, le premier opus est programmé à 17h30 et le deuxième, en revanche, à l'heure habituelle de 21h. Et si vous venez pour les deux séances, il y a un tarif unique de 10€ pour les deux séances, donc un tarif attractif.
7: Ce sont des films qui font 3 heures en moyenne.
8: Oui, alors plus précisément, je crois que c'est 2h40. Chaque élément du diptyque. Donc, à ne pas manquer. On retombe après sur un format quand même beaucoup plus classique avec le deuxième film que je vous propose, qui est un grand raccourci. Un grand raccourci, c'est une comédie sociale qui n'est pas triste, pas du tout misérabiliste, très réjouissante au contraire, d'Armand Foex et Clément Devilliers. On est en Bretagne, dans les Côtes d'Armor, où deux duos de jeunes essaient de s'en sortir, un peu comme ils peuvent, par la débrouillardise et aussi par la solidarité. Alors d'abord les garçons, il s'agit de Grégoire et de son cousin Corentin, et Corentin, il crée une entreprise de dératisation, et pour être sûr d'avoir des clients, eh ben, qu'est-ce qu'il fait? Il lâche des rats dans la nature. Et comme ça, il y a des clients potentiels.
7: Il y a du boulot.
8: Et voilà, il y a du boulot. Et quant aux filles, Maëva et Louise, elles trafiquent un petit peu le concours de beauté du coin pour réussir à écouler les bijoux que fabrique Maëva. Donc c'est un film drôle qui ne cache pas non plus la réalité un petit peu dure parfois pour les jeunes, pour s'en sortir, trouver du boulot. Et puis c'est pas la Bretagne touristique avec les bateaux, les cartes postales de la côte, c'est la Bretagne rurale qui parfois est un petit peu plus difficile à vivre.
7: Un grand raccourci. Là on change complètement de continent, on part en Amérique du Sud, en Bolivie.
8: Oui, on part en Bolivie avec La Fille Condor. On est dans les années 90 et une femme, une sage-femme Quechua, on est dans le milieu indien, veut transmettre son savoir traditionnel à sa fille, mais conflit de génération. La fille qui chante pour apaiser la douleur des femmes pendant l'accouchement a envie en fait de faire valoir son talent dans la grande ville. Et là, il y a une rupture avec la société traditionnelle rurale. Ben, on est en fait dans un schéma un peu classique où la jeune génération ne veut pas reproduire ce que les parents ont vécu, un désir d'émancipation, et puis des conflits de génération. Et c'est magnifiquement filmé dans des paysages absolument superbes, et puis on passe donc de ces montagnes andines jusqu'à la ville, avec une musique qui est assez sympa. Et ça prend racine, ce film, dans un épisode vécu par le réalisateur qui est allé pour du tourisme dans ces Andes boliviennes, qui a rencontré cette sage-femme quechua et qui a voulu donner, faire prolonger après la mort de celle-ci, prolonger un petit peu cette expérience vécue.
7: Et son histoire.
8: Oui. Et son histoire.
7: On écoute la bande-annonce pour s'imprégner de cette ambiance.
8: Allez, bonne idée.

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2: La fille Condor.
3: La fille Condor, c'est en VO, avec un mélange d'espagnol et de langue quechua.
2: Très bien. Et la diffusion?
3: La diffusion, le jour de diffusion? Alors attends. La fille Condor, ça va être dimanche à 21h et mardi à 18h.
2: Dimanche 21h, mardi 18h, la fille Condor chez les Indiens de Bolivie.
3: Oui.
2: Paradise.
3: Paradise.
2: On change encore de,
3: on change encore
2: de continent. Là,
3: on change de continent. Et là, on est en fait sur un film qui va mêler deux zones géographiques, le Canada d'une part et le Ghana d'autre part. Les co-auteurs du scénario sont en fait originaires de ces deux régions. Le réalisateur canadien Jérémy Comte s'inspire de quelque chose qu'il a vécu, des arnaques sur Internet, et il coécrit ce scénario avec Will Nyava, qui est un Ghanéen, mais qui est installé au Canada, lui aussi. Et le film met en scène deux adolescents au vécu très différent. Au Ghana, Kojo, dont le père est mort en mer, se rapproche des gangs de son village pour essayer de s'en sortir un peu sur le plan matériel. Et au Québec, Tony, lui, a une vie beaucoup plus facile sur le plan matériel, mais souffre de ne jamais avoir connu son père et fantasme sur le fait que c'est peut-être l'homme avec qui sa mère parle si longuement au téléphone. Donc deux mondes différents, mais deux ados qui souffrent pareillement de l'absence du père.
2: Très bien, Paradise. La fin d'Oak Street, là on part dans la science-fiction.
3: On change complètement de genre, on part dans la science-fiction, mais on reste en Amérique, avec ce film de David Robert Mitchell, avec Anne Hathaway. Et là, dans un petite bourgade, suite à un étrange événement cosmique, le quartier d'une bourgade américaine se trouve transporté dans un lieu mystérieux où surgissent des créatures inquiétantes, en fait des dinosaures, animal auquel le réalisateur rêve depuis son enfance. Donc là, il n'a pas pu s'empêcher d'en mettre plein le film. Et donc, ce sont des gens ordinaires qui sont confrontés à une situation évidemment pas banale. Et c'est la solidarité qui va leur permettre, on l'espère, de s'en sortir.
2: La fin d'Oak Street.
3: Alors, c'est un film en VO et en VF et avec avertissement. Donc, on pourrait imaginer un film tout public, mais en fait, avec avertissement.
2: Mmh. Oui, il y a quand même pas mal d'angoisse et voilà. dans les actions qui sont proposées.
3: Exactement.
2: Une comédie maintenant.
3: Alors, pas du tout angoissante. Une comédie dont le titre est Tombée du ciel, une comédie de Mohamed Hamidi avec Lies Jadel et Josiane Balasco. En fait, c'est l'adaptation d'un sketch au Festival du Marrakech du Rire en 2022. Et Lies Jadel est en fait un adepte du stand-up. Et ça met en scène peut-être des événements plus ou moins autobiographiques. Pendant un bac blanc, un incendie survient dans un lycée et on accuse le personnage d'en être l'auteur. Il est viré et le seul établissement qu'il accepte, c'est un pensionnat Cato en Bourgogne. Donc choc des cultures, affrontement des préjugés, une comédie sans prise de tête.
2: Avec Josiane Balasco.
3: Oui.
2: Cycle Nostalgie, là vous proposez un film absolument génial.
3: Ah ouais, un grand film. La reprise de Vol au-dessus d'un nid de coucou de Milos Forman avec, ça y est, son nom m'échappe.
2: Au secours.
3: Avec Nicholson, évidemment.
2: Nicholson, Jack Nicholson,
3: qui est absolument
2: bien entendu,
3: extraordinaire dans ce film, qui met en scène dans les années 60 un vétéran de la guerre de Corée qui est accusé d'un crime. Et la fausse bonne idée, c'est que pour échapper à la prison, il simule la folie et il est interné dans un hôpital psychiatrique où en fait la vie est bien pire qu'en prison. Enfin, c'est absolument monstrueux. Et là, il essaie de déclencher une révolte des patients maltraités contre la tyrannie des infirmières. C'est une dénonciation au vitriol des systèmes psychiatriques de ces années-là. Heureusement, ça a quand même changé. Mais vraiment un très grand film et un très grand Nicholson.
2: Vol au-dessus d'un nid de coucou. Merci beaucoup, Catherine, pour la présentation de ces films que vous proposez sur le grand écran du cinéma Saint-Joseph à Sainte-Marie-sur-Mer. Et je crois que la semaine prochaine, c'est Marc et Michel qu'on accueille.
3: Je crois.
2: Je pense aussi. Merci beaucoup. Bonne semaine.
3: Merci, Jim. Bonne semaine.

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Oui, c'est bleu. 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

0: Bonjour à toutes, bonjour à tous. 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Bonjour Ivan.
1: Bonjour Jim et bonjour aux auditeurs.
0: Ivan Lemel qui va nous présenter les chroniques des bobines préfayaises. Nous allons parler cinéma, le cinéma l'Atlantique de Préfaye, avec un focus cette semaine sur une réalisatrice, scénariste, productrice et actrice américaine, Lois Weber.
1: Oui, j'ai même oublié, elle était aussi distributrice.
0: Et distributrice.
1: Oui, à un moment donné de sa vie, elle a été aussi distributrice. Mais j'ai oublié de le noter dans le conducteur.
0: Mmh. Un personnage.
1: Oui.
0: Parce qu'en lisant le conducteur que vous m'avez procuré, j'étais scotché à chaque page, quasiment.
1: Mmh. Ouais. J'ai eu beaucoup de mal à faire la synthèse, parce qu'autant sur Alice Guy, on trouvait peu de choses, donc la synthèse devenait facile à faire. Autant là, il y a énormément de documents. Mmh. Et je trouve d'ailleurs que mon document est très brouillon. Enfin bon, tout est perfectible, c'est toujours pareil. Oui, c'est donc, elle est contemporaine d'Alice Guy, c'est pour ça que je parlais d'Alice Guy. Et elles se sont rencontrées. Mmh. C'est intéressant de voir. Lois Weber avait 6 ans de moins qu'Alice Guy. Simplement, Alice Guy restait sur la côte Est, Lois Weber est allée à Hollywood, sur la côte Ouest. Mmh. Et ça a changé beaucoup de choses.
0: Et aux États-Unis, c'est une très grande différence.
1: Mais oui.
0: la East Coast et la West Coast. Mmh. Pour resituer le personnage, Lois Weber, elle est née en 1879 et mmh. elle est décédée en 1939.
1: Donc assez jeune. Hein. Mmh. Mmh. Ouais.
0: 200 à 400 films, il y a un terme qui va revenir souvent dans cette biographie, mmh. c'est la justice sociale.
1: Oui, c'est vraiment, c'était un de ses thèmes privilégiés. Elle a été très engagée, toute jeune, sans doute sous l'influence de son papa d'ailleurs. Et elle a beaucoup travaillé sur des thèmes un peu récurrents, sur l'intégration de toutes ces populations qui étaient immigrées, sur l'avortement, sur la régulation des naissances, sur l'alcoolisme, enfin vraiment, elle était très très intéressée par ça, et puis aussi sur la manière dont parfois les femmes sont traitées, et notamment dans l'enseignement par exemple.
0: Oui. Mmh. Très à la recherche d'innovation technique également.
1: Oui. Alors c'est drôle parce que je me suis amusée du coup à faire un parallèle avec Alice Guy. Mmh. Quand Lois Weber utilise la surimpression, Alice Guy l'a déjà utilisée. Elle a déjà commencé. Donc, je pense qu'elles se sont inspirées l'une l'autre. Il y a eu des choses comme... J'ai même trouvé un film qu'elles ont fait en commun.
0: Un film en commun.
1: Oui.
0: Parce que dans toute sa production, il y a énormément de films qui ont disparu.
1: Oui. Mmh. Et bien il y en a un qu'elles ont fait en commun qui s'appelle How Men Propose, pardon, en 1913, où elles sont toutes les deux en réalisation. Donc, elles en ont même fait au moins un en commun. Après, les autres, on ne sait pas, puisqu'on les a pas retrouvés. On lui attribue 200 à 400 films. Il y en a 20 seulement existants aujourd'hui.
0: Oui.
1: Donc, ça fait une perte énorme.
0: Expérimentation aussi du son.
1: Oui, tout à fait. Ben, les phonoscènes, on en avait parlé déjà du phonographe avec Alice Guy qui avait filmé des chanteurs d'opéra avec plusieurs, voilà, avec des enregistrements sur vinyle, enfin sur disque hein, à l'époque. Et en fait, elle a fait également des phonoscènes très très tôt dans sa carrière.
0: Mmh. Mmh. Première femme réalisatrice à posséder son propre studio.
1: Ah oui, oui, oui. Elle a été aussi la première et l'unique pendant des années femme à faire partie de la Société des réalisateurs aux États-Unis. Mmh. C'était vraiment une très très grande reconnaissance. Elle connaissait, notamment, elle était très accompagnée, très soutenue par Cécile B2000, par exemple, hein, qui était une sommité. Il y avait une grande reconnaissance dans le quotidien, dans les aides. Le directeur d'Universal, qui l'a énormément aidée, qui avait une confiance absolue en elle. Mmh. Et il disait toujours que tout ce qu'il allait lui confier serait obligatoirement bien fait et il n'avait pas besoin de la superviser, quoi.
0: Mmh. J'ai noté plein de choses. j'ai sous les yeux une phrase que j'ai stabilotée. Durant les années de guerre, Weber connaît un succès retentissant en alliant un sens aigu des affaires à une vision rare du cinéma comme outil moral.
1: Oui, ah oui, bah c'était, elle a été suffragette quelque part, elle a été, elle a beaucoup travaillé. En fait, à l'âge de 20 ans, elle a quitté sa famille pour partir dans la rue prêcher. Elle a vécu dans la misère à cette époque-là, hein, pour prêcher la moralité, etc. Et en même temps, elle a aussi défendu les femmes. Donc c'était quelqu'un qui était, comment dire, assez intransigeante là-dessus. Peut-être trop, parce que c'est ce qui a signé la fin de sa carrière quand même. C'est-à-dire que les spectateurs, à un moment donné, l'ont trouvé un petit peu trop archaïque dans ses idées, fin des années 20, vers 28, 29, 30 à peu près.
0: Le monde changeait aussi.
1: Le monde changeait, ben voilà, on passait à quelque chose de nouveau. Et du coup, alors qu'elle a eu quand même, mais aujourd'hui n'importe quel réalisateur en rêverait, par semaine 3 à 6 millions de spectateurs. Ouais, donc c'est complètement fou et complètement délirant. C'était dingue.
0: Et je crois que justement, elle a gagné beaucoup d'argent.
1: Oui.
0: Je crois que alors
1: elle s'est pas enrichie par contre, parce qu'elle a toujours réintroduit pour la production. C'était réinvesti, vraiment réinvesti. Elle a toujours réinvesti. Et d'ailleurs, à un moment donné, quand elle n'avait plus assez de rentrée d'argent, bien, elle a fait faillite. Son studio a fait faillite.
0: À l'époque où les places de cinéma aux États-Unis étaient à 50 cents.
1: Oui, voilà.
0: Un parcours, alors si on s'arrête sur toutes les dates, l'émission va durer quelques heures. Comment on pourrait décrire son évolution cinématographique?
1: Je pense que ce qu'il y a d'intéressant, c'est d'abord au début, dans ses propres films, elle était productrice, réalisatrice, actrice. Elle jouait aussi, son mari aussi. Elle avait épousé son professeur de théâtre. C'était une pianiste hors pair d'ailleurs aussi, hein, qui a été concertiste. Et elle s'est servie aussi du coup de ses enregistrements du piano dans les phonoscènes de ce qu'elle jouait. Elle savait tout faire. Elle écrivait les scénarios. Concevait les costumes, elle concevait les décors, elle tirait même les pellicules, quoi, même les films, elle les tirait elle-même. Elle faisait la technique. À l'époque, sur des tournages comme ça, il y avait très très peu de personnes et pratiquement pas de techniciens. Il y avait des gens qui montaient les décors, des choses comme ça, mais c'est tout. Et elle savait tout faire. Et du coup, je n'ai pas répondu à votre question. Je suis partie sur autre chose dans l'enthousiasme. Alors si, quand même, ce qu'elle a apporté, déjà, je pense que la première chose, c'est ce qu'on appelle l'écran partagé, enfin l'écran qui est scindé en plusieurs, et notamment dans un film qui s'appelle Suspense, que j'ai revu encore hier, où il y a à la fois trois personnages en même temps à l'écran, sous les formes de triangles. Il y a le mari, la femme et un vagabond qui s'introduit chez ce couple alors que le mari est au travail, et avec la femme qui est seule avec un enfant, et on voit les trois en même temps.
0: Ce qu'on entend et qu'on va écouter quelques mesures, c'est justement ce film Suspense qui date de 1913.

0: C'est un film qui dure 10 minutes et avec une atmosphère de suspense.
1: Oui, tout à fait. Mm-hmm. Alors, ce qui est intéressant quand on le regarde, parce qu'il est sur YouTube, donc n'importe qui peut le voir, c'est aussi la manière dont il prend les vues. À un moment, le vagabond est à la porte de la maison et il regarde en l'air et, en fait, la caméra le filme par en dessus. Alors qu'on sait que sous le paillasson sur lequel il est, il y a la clé de la maison. Et donc, du coup, ça apporte quelque chose d'important. À un moment donné, si on le voit monter l'escalier et le visage qui progressivement apparaît en gros plan. L'utilisation des gros plans, c'est elle aussi qui l'a beaucoup valorisé, en tout cas à Hollywood, sur certains films comme The Blot, par exemple, où on a énormément de gros plans.
0: Mmh. On en écoutera d'ailleurs tout à l'heure un passage
1: un
0: de
1: passage.
0: The Blot.
1: Ouais. Ouais.
0: On est en 1913-1914, elle réalise 27 films.
1: Oui, alors c'était des courts-métrages hein, mm-hmm. dans, à cette époque-là, mais après elle va passer au long-métrage. D'ailleurs, je sais peut-être même un petit peu avant 1913 qu'elle passe au long-métrage quand elle va travailler avec Universal. Et ce qui est marquant aussi dans son cinéma, c'est elle a été peut-être la première réalisatrice à attirer la censure, parce qu'elle était audacieuse. Mmh. Très audacieuse, et notamment dans un film qui s'appelle Hypocrite, la vérité est représentée sous forme d'une femme nue, entièrement nue, alors que c'est pas un film pornographique du tout, ça mmh. n'était réservé qu'aux films pornographiques à l'époque.
0: Mmh. Là, nous parlions de cette époque de 1910-1914. Mmh. Elle a déclaré dans une interview « J'ai trouvé ma vocation dans le cinéma. J'y trouve à la fois un exutoire pour mes émotions et mes idéaux. Je peux prêcher à loisir et avec la possibilité d'écrire la pièce, d'interpréter le rôle principal, de mettre en scène l'ensemble du spectacle. » Si mon message ne touche personne, je ne peux m'en prendre qu'à moi-même.
1: Ouais, on voit sa rigueur, là.
0: Oui, ouais. Et elle est sur tous les tableaux.
1: Oui. On voit sa grande rigueur et puis ses valeurs morales qui sont très, très, très, très décrites.
0: Et c'est donc en 1914 où elle réalise son premier long-métrage.
1: Long-métrage, voilà, oui. Donc Hypocrite et alors, une technique aussi qui est utilisée dans Hypocrite qui avait été utilisée avec Alice Guy, on l'avait vu pour Alice Guy dans La Esmeralda, c'est la surimpression, plusieurs images en surimpression, et elle l'utilise également dans Hypocrite, et le scénario est extrêmement complexe, très travaillé, c'est une femme qui écrivait très très bien.
0: Alors on voit que elle est pionnière, une de plus, j'allais dire dans ses chroniques. Pionnière, on a vu que au niveau technologique, au niveau de la technique, elle ose aussi des choses très rares.
1: Oui. Elle a aussi une intuition. Alors au précurseur, je sais pas comment est-ce qu'on peut vraiment nommer ça, mais à la fin de sa carrière de réalisatrice, donc la fin des années 30, on passe au parlant, or elle y avait déjà songé avant, et elle pense déjà à la 3D.
0: Oui.
1: C'est complètement fou, quoi. Elle est déjà en train de réfléchir à la troisième dimension, qui ne se fera que beaucoup, beaucoup plus tard. Mais c'est quelqu'un, je pense que c'était une chercheuse, en fait, c'est beaucoup de curiosité, certainement, et qui fouillait un petit peu partout.
0: Mais toujours, alors vous parliez de rigueur,
1: oui.
0: Mais effectivement dans les thèmes qu'elle aborde, on retrouve quelque chose de très très rigoureux.
1: Oui, moralisateur.
0: Oui, oui. Moralisateur.
1: Oui.
0: Et vous disiez tout à l'heure que c'est peut-être ça, à un moment donné, qui a fait que le public s'est un peu détourné.
1: Dans les années folles, les gens avaient envie de légèreté.
0: Ouais.
1: Et d'autres choses. Voilà. Ils avaient envie d'autre chose. Cette rigueur qui émane du 19e, en fait, et puis qu'elle a aussi fait perdurer. Il y a eu la guerre aussi, quand même, qui a été un temps particulier, la Première Guerre mondiale. Mais après cette guerre, les gens avaient besoin de plus de légèreté. Trouvait que elle avait un côté un petit peu naïf, utopiste, etc., alors que les gens préféraient de la comédie.
0: En février 1921, elle est au sommet de sa carrière. Et un journaliste écrit « Loïse Weber n'est pas seulement la plus grande réalisatrice, elle est l'incarnation même du cinéma. »
1: Et oui, et il faut se souvenir que c'est en 21, me semble-t-il, que les studios d'Alice Guy sur la côte Est brûlent et que Alice Guy va finir par laisser tomber. Et donc, Loïse Weber, qui a 6 ans de moins, elle est en train d'exploser.
0: Même année, elle plaide pour l'interdiction de l'importation de tous les films européens aux États-Unis.
1: Oui, ça c'est dur, on se croirait sur notre piste.
0: Complètement, on se croirait dans des films beaucoup plus à l'est.
1: Oui, oui. Et en même temps, vous savez, c'est l'époque aussi où elle a créé quand même une espèce de fondation pour les jeunes actrices en difficulté. Et elle a participé également à des collectes de fonds pour les dommages de guerre, notamment en créant un hôpital de 1000 lits pour pouvoir soigner les blessés. Il a été créé à partir de 1917-1918 et il perdurait encore à cette époque-là. Donc c'est quand même... Ah, elle était un peu sur tous les fronts, quoi. On peut dire ça.
0: Je vous propose qu'on se plonge dans l'ambiance de The Blot. Ça date de 1921 et on en parle... On peut en parler sur ce fond sonore.
1: Oui, pourquoi pas, oui. Alors déjà, c'est un film qui existe en DVD. Il existe aussi en plateforme, moi je l'ai trouvé sur la Cinéthèque. Donc on peut tout à fait le télécharger. Et
0: alors la Cinéthèque, c'est là où vous allez une fois par jour, facilement.
1: Pas tout à fait, mais au moins une fois par semaine. Voilà.
0: Cinéthèque, c'est bien de le rappeler à nos auditeurs.
1: Oui, ce répertoire de films de cinéma qui s'est constitué à partir de choix de réalisateurs. Voilà, et qui est une association, donc qui est à aider fondamentalement.
0: C'est important. Et qui préserve aussi la mémoire cinématographique.
1: Ah, oui. Alors, par contre, sur ce site, c'est le seul que j'ai trouvé de Loïse Weber. C'est pour ça que j'ai dû aller chercher sur YouTube après.
0: Elle fait faillite, et cette même année, 1921.
1: Oui, elle fait faillite. Alors... je pense qu'elle avait peut-être aussi des cas de conscience, parce qu'elle se rend compte que l'industrie cinématographique change. Elle est en difficulté avec son mari. Ils font un voyage d'un an en Europe avant de retourner à Hollywood. Quand elle arrive à Hollywood, où elle divorce d'ailleurs à son retour, quand elle arrive à Hollywood, elle se rend compte que tout a changé, c'est-à-dire que la mainmise des producteurs est extrêmement importante et que, notamment, c'est très préjudiciable pour les films réalisés par des femmes qui n'ont plus voix au chapitre. Hein, on leur demande de changer les choses. D'ailleurs, elle a réalisé à la suite en 26 La case de l'oncle Tom, mais juste après un autre film dont j'ai oublié le titre et dont le scénario lui a été imposé et qu'elle a refusé de tourner parce qu'elle trouvait qu'il y avait des propos qui étaient inacceptables par rapport aux Noirs. C'est donc voilà, c'est-à-dire que les réalisateurs sont dans un modèle, les producteurs pardon, sont dans un modèle qu'elle n'accepte plus et qui ne laisse plus de liberté.
0: Est-ce que c'est A Chapter in Her Life?
1: Oui,
0: ce
1: tout
0: film,
1: à fait, c'est
0: 1922,
1: ça.
0: 1922, oui, voilà. Où elle retourne d'ailleurs chez Universal.
1: Oui. Le directeur d'Universal, à l'époque, c'était quelqu'un qui était cofondateur, hein, d'ailleurs, d'Universal. C'est quelqu'un qui avait, c'était pas forcément la plus grosse boîte de production, mais c'était quelqu'un qui avait quand même beaucoup d'ouverture au cinéma de femmes, mais là, il était dépassé par ce qu'il se passait. En fait, Hollywood devient très commercial à cette époque-là. Quand Loïse Weber avait sa société de production, un exemple, elle tournait le film comme elle le voulait, au rythme qu'elle souhaitait, pour qu'il y ait vraiment un fil conducteur, quelque chose qui soit très bien fait, et souvent dans l'ordre du scénario. Alors que là, on est dans gagner de l'argent le plus possible, on a des sociétés qui veulent gagner de l'argent, donc c'est un petit peu comme ça se passe aujourd'hui. Si un film se passe en 3 ans, 3 différents, on le tourne à 3 moments différents, avec des morceaux qui se passent dans l'endroit. Donc, ce qui est logique aussi, hein, je le critique pas, mais c'était nouveau à Hollywood.
0: Mais là, c'est vraiment un tournant également dans sa carrière, pour ne pas dire une descente, parce que elle perd également en crédibilité.
1: Elle perd en crédibilité auprès du public.
0: Du public, oui.
1: Oui. Du public, surtout. Donc, c'est à cette époque-là quand même qu'Universal, le directeur d'Universal, pour l'aider, va l'embaucher pour justement repérer et aider des actrices à, comment dire, à se développer, etc., participer au casting, ce qu'elle a fait jusqu'à la fin de sa carrière ensuite. Mmh. Et en distribution aussi, c'est là qu'elle a été distributrice également.
0: Et ça, là, on est en 1933-34.
1: Oui, voilà. Mmh. Oui.
0: Où elle aide justement à repérer et à, voilà. Et à faire émerger.
1: Et faire émerger des nouvelles personnes. Elle ne voulait pas, et Universal l'a suivi quand même là-dessus, elle ne voulait pas d'acteurs vedettes qu'on voyait tout le temps partout. Mmh. Elle voulait au contraire... Donc en fait, c'est aussi ce côté
0: rigoureux
1: et puis ce côté aidant qui l'a animée quand elle était à l'Armée du Salut. C'est tout à fait ça. Mmh.
0: Mmh. Elle meurt en 1939 démunie.
1: Oui, complètement. Ben, elle avait, il a fallu qu'elle paye sa faillite des studios, et elle avait juste son salaire à l'époque. Et elle a fait un problème infectieux. Elle a été hospitalisée 3 mois, je crois me souvenir. Et au bout de ces 3 mois, elle est décédée. Mmh. Mmh.
0: En 1960, elle reçoit son étoile sur le fameux Hollywood Walk of Fame.
1: Oui, mmh. Tout à fait. Et puis, une chose à signaler, elle a aussi écrit ses mémoires. Alors qu'elle était à l'hôpital, sa jeune sœur s'était chargée d'essayer de les faire éditer, et n'a pas réussi. Donc, que les mémoires ont disparu aussi. En fait, c'est vrai que peut-être j'ai pas assez insisté sur une chose, et c'est cette histoire de films perdus. Oui. Il y en a dont on sait qu'ils ont existé parce qu'on a simplement retrouvé soit le script, soit les affiches. Par contre, on n'a plus du tout les images. Mmh.
0: Mais à l'heure actuelle, dans certains greniers ou certaines caves, on fait encore des découvertes, on trouve des bobines.
1: Oui, c'est possible, hein, puisqu'il y en a un qui a été redécouvert, je crois que c'est The Blood, qui a été redécouvert en 75 de mémoire. Mm-hmm. Donc, possible qu'un jour, on retrouve, comme on a retrouvé d'ailleurs, des bobines d'Alice Guy. Hein.
0: Oui,
1: tout à fait.
0: J'y pensais justement, oui. Parce que je me souviens de ce qu'on avait évoqué concernant Alice Guy dans une chronique précédente. Oui. Loïse Weber, donc encore un beau portrait grâce à vous, Ivan, de cette pionnière, une femme réalisatrice
1: exceptionnelle,
0: ouais, dans une époque très charnière.
1: Oui, tout à fait. Oui. Mm-hmm. Oui. Où ça va très vite. On passe du cinéma muet au cinéma parlant en un rien de temps. Tous ceux qui faisaient du muet disparaissent ou presque. Enfin, bref, c'est. Mm-hmm. Elle a fait quand même un film parlant.
0: Oui, oui, un seul.
1: Un seul. Oui. Elle a fait, c'était cette époque où elle cherchait à réfléchir sur la 3D notamment.
0: Incroyable. Oui. Merci beaucoup, Ivan, de ce portrait de Loïs Weber. On passe à la rubrique « T'as vu quoi ?».
1: Eh oui, c'est la fin de notre semaine de festival des avant-premières, des films en avant-première. Ouais. Mmh. Nous avons passé demain, Je tombe amoureux, de Martin Provost. Martin Provost, pour le resituer, c'est le réalisateur de Séraphine, avec Yolande Moreau, ce film qui était très touchant sur l'histoire de cette peintre. Et puis Fabrice Luchini à l'affiche, avec Emmanuel De Vos et Chiara Mastroianni. Mmh. Et c'est un film léger, sympa. C'est vraiment, ça a beaucoup plu à nos spectateurs pour ça. C'est l'histoire d'un professeur qui est à la retraite, qui apprenait auprès de ses élèves l'amour vrai, qui rentre chez lui le soir de sa mise à la retraite et qui découvre que sa femme est partie.
0: Un prof de philo, je crois.
1: Ou de lettres ou philo, je me souviens plus. C'est peut-être philosophie. C'est philosophie, oui, tout
0: ou
1: à
0: alors
1: fait.
0: C'est moi qui invente.
1: Non, mais c'est peut-être moi qui ne sais plus, sur le coup.
0: Et c'est un film qui sortira au niveau national en salle le 25 novembre.
1: Oui, donc les auditeurs ne trouveront pas pour l'instant de bande-annonce. Il n'y en a pas, donc il y a juste quelques photos sur le site du distributeur pour l'instant. Mmh.
0: Si tu penses bien, un film qui sort la semaine prochaine, le 16 septembre en salle.
1: Oui, voilà. Donc un film de Géraldine Nakache. Pour moi, c'est le choc de nos projections. Avec Neil Schneider, Monia Chokri et Clémentine Célarier. C'est un film qui a reçu une nomination au Festival de Cannes et au Festival d'Angoulême. Et c'est une histoire d'emprise. Et du coup, c'est un choc par rapport déjà à la manière dont c'est filmé. Je pense que à la fois la réalisatrice et le chef opérateur ont eu des trouvailles assez simples comme ça, mais qui étaient très très bien exprimées. Par exemple, des bijoux qui sont laissés dans une coupelle sur le bord du lavabo. et qui deviennent révélateurs de quelque chose. Il y a beaucoup de symboles dans ce film. Une très belle photographie aussi. Il y a une image qui est vraiment magnifique. Et le film est un peu brutal, un petit peu violent. En fait, c'est quelque chose qui touche parce que c'est quelque chose qui pourrait arriver n'importe quand autour de nous, avec d'autres personnes. Et je pense que nos spectateurs ont été touchés par ce film.
0: Si tu penses bien, sortie nationale le 16 septembre.
1: Voilà.
0: Ni vu ni connu, on va parler d'Isabelle Huppert et de son rôle dans ce film qui vous a interpellé.
1: Oui, je trouvais qu'elle avait un rôle vraiment différent de ce qu'elle a d'habitude. C'est là qu'on se dit, bon, il y a des actrices qui savent tout faire. Et moi, j'ai été très, très touchée par ça, par son personnage, qui est pourtant un peu antipathique, puisqu'elle est figurante, qu'elle cherche à avoir un emploi, qu'on perçoit qu'elle a plein de connaissances et qu'elle est capable, effectivement, d'avoir ce rôle. Mais il se passe quelque chose qui fait qu'elle ne... Vous savez, c'est une espèce de plafond de verre, quoi, ouais. Que ça passe jamais. Et qui va vouloir se faire apprécier par la star du moment, qui est jouée par Sandrine Kiberlain. Et puis, il y a aussi Anne-Marie Vin dedans. Et dans leur propre rôle, Anna Girardot, Vincent De Dienne, Diane Kruger et Emmanuel Berco. Donc, c'est un film de Marc Fitoussi qui est grinçant, c'est une espèce d'humour un peu froid, un peu grinçant sur le monde du cinéma, et j'aurais plaisir à le revoir une deuxième fois à cause de la subtilité du dialogue, c'est très bien écrit.
0: Ni vu ni connu, sorti en salle le 7 octobre dans un mois.
1: Voilà.
0: Les héros du Louvre qui lui sort la semaine prochaine également. Oui.
1: Et il sort ce soir.
0: Il sort ce soir.
1: Oui,
0: septembre. Oui. Ah, ça y est, j'ai un mois déjà de, je ne sais plus où j'habite.
1: Il sort ce soir, drame historique, enfin aujourd'hui, je dis ce soir, mais aujourd'hui, un drame historique d'Élie Chouraqui avec Cadmérade, Marie Gillin, Jean-Hugues Anglade, Bernard Lecoq, donc une belle distribution avec une nomination au Festival du film francophone d'Angoulême. En fait, Élie Chouraqui s'est inspiré de la réelle histoire de son grand-père. Son grand-père était gardien au musée du Louvre et a eu pour mission, à un moment donné, de déplacer les œuvres alors que les Allemands commençaient à envahir la France. Donc, ça se passe en 40. En fait, ça fait plusieurs années que les œuvres du Louvre, hein, ça, c'est pas dit dans le film, ça faisait plusieurs années, je crois que c'est en 38 que ça a commencé, de mémoire. Et il décide de partir. Et c'est l'histoire vraie, d'accepter de partir, mais avec sa famille. Mmh. Et donc, ce sont des Juifs, hein, mmh. aussi. Mmh. Donc, ils descendent jusqu'à Pau, dans un vieux bus où il y a plein d'œuvres, et puis toute la famille. J'avoue que Marie Gillin m'a épatée sur certaines scènes, parce que je l'avais jamais vue aussi comme ça, notamment sur une. Et les spectateurs ont beaucoup, beaucoup aimé ce film. Je pense que ça va être un... une bonne réception de manière générale du public. Mmh. Et puis juste, oui. pardon, veuillez m'excuser, je dis, juste, en fait, en même temps que le film, il a écrit une BD. Et donc, la BD est sortie déjà chez Glénat en 3 volumes.
0: En 3 volumes, ouais. Et on m'a soufflé, que c'est justement cette BD qui l'a aussi un peu aidé financièrement à
1: financer. Bah oui, oui, oui. Mmh. C'est un réalisateur rare, hein, Élie Chouraqui. Je crois que le précédent film était de 2012 ou 2013. Donc, c'est un réalisateur rare qui a tourné aux États-Unis et en France. Donc, du coup, effectivement, il lui fallait, des fonds aussi.
0: Les héros du Louvre, et ça sort aujourd'hui en salle. Notre rubrique suivante, tu vas voir quoi ? C'est la seule fois d'ailleurs où on se tutoie dans les titres de ces rubriques.
1: C'est drôle.
0: Alors tu vas voir quoi, Ivan ?
1: Alors le vendredi 11 septembre à 15h, nous commençons notre première séance de ciné-goûter avec de la comédie française et j'ai déjà plein de spectateurs qui m'ont fait la remarque que ils allaient profiter enfin d'un temps sans enfants et petits-enfants pour aller voir ce film qu'on a passé plusieurs fois cet été. Mm-hmm. Donc voilà, tous les acteurs sont sociétaires j'ai oublié le mot, de la comédie française. Donc c'était vraiment un succès de l'été.
0: Pensionnaire.
1: Merci, voilà, sociétaire et pensionnaire, voilà.
0: Vendredi 11 septembre à 15h. Le lendemain, à 20h30, le Triangle d'Or.
1: Alors, le Triangle d'Or, c'est un premier film de Hélène Rosley-Ruiz avec Malou Kebizi, pardon, Sundas Moshab et Ziad Bakri. Donc, que des gens non connus. Mais bon, on va les découvrir, c'est très bien. Il a eu 2 nominations à Cannes, quand même. Hein. C'est quand même un film qui a intéressé, du coup, les sélectionneurs. C'est l'histoire d'une jeune fille qui accepte, pour gagner sa vie, de travailler de se mettre, en fait, au service d'une femme qui est entretenue dans un hôtel particulier du Triangle d'Or par son amant, un riche prince saoudien. Et cette femme, finalement, vit quelque part en vase clos, totalement enfermée. Et donc, petit à petit, ce sont 2 femmes qui passent leur journée ensemble. Elles vont s'approcher tranquillement, doucement, jusqu'à peut-être sympathiser. Mais, voilà, qu'est-ce qu'il y a derrière toute cette histoire? C'est un petit peu cette cage dorée interpelle un petit peu Laura, cette jeune femme.
0: Oui, et puis c'est une atmosphère très limite angoissante dans un huis clos.
1: C'est un huis clos, tout à fait. Oui. C'est-à-dire que ça monte très progressivement. Voilà, cette tension va monter très progressivement.
0: Et vous le proposez, je le rappelle, à 20h30 le samedi 12 septembre, le Triangle d'Or. Le lendemain, 16h,
1: exceptionnellement à 16h, dimanche 13.
0: Voilà, oui. C'est ça, oui.
1: Et qui dure 3h15, un film qu'on attend beaucoup. De manière générale, il y a beaucoup de gens qui l'ont déjà vu et qui rencontrent un très très grand succès à la fois de la critique et des spectateurs, réalisé par Hamaguchi, donc réalisateur japonais, auteur de notamment Drive My Car et Le Mal N'Existe Pas, avec Virginie Efira et Tao Okamoto, lauréat de 2 prix d'interprétation féminine au Festival de Cannes.
0: Je vous propose qu'on écoute la bande-annonce et on reparle de ce film soudain, juste immédiatement après. Mmh.
2: Certaines personnes, dont je fais partie, ne tiennent pas nécessairement à séparer le travail et la vie privée.
3: Mets-toi bien dans son regard.
4: Juste tes paumes vers le haut en soutien.
5: En traitant bien les autres, ça évite aussi de se faire du mal à soi.
6: Dans la réalité, ça ne se passe pas comme dans les manuels d'humanitude.
7: Si elle démissionne, on risque de perdre d'autres infirmiers dans la foulée.
8: Ne va pas trop loin, tu vas te faire dégager.
9: Demain, t'as enfin un genre de congé. Je t'interdis de venir travailler.
10: Je passe un moment très précieux.
11: Monani hibikimashita.
12: Arigato.
13: Marie de Fontaine.
14: Qui es-tu au juste?
15: Une metteur en scène qui met la philo en pratique?
16: Le milieu du soin souffre d'un manque chronique de personnel. On a du mal à garder et à recruter nos employés.
17: Devenir professionnel, c'est savoir déceler cette force quasi imperceptible.
0: C'est savoir déceler cette forme quasi imperceptible. J'ai coupé un peu.
1: Pas grave.
0: Soudain. Ce film devrait être remboursé par la Sécurité sociale. Mieux, il donne enfin du sens à cette si sotte expression, l'Obs. Un chef-d'œuvre d'une sensibilité, d'une délicatesse absolue, Anne-Claire Ciotat pour Bande à part, ou tout simplement l'un des meilleurs films de l'année, l'apothéose d'un des plus grands cinéastes en activité. Ce sont les critiques qu'on peut lire et découvrir sur ce film. Mm-hmm. Je sais que c'est un sujet qui vous touche particulièrement.
1: Ben, particulièrement parce que moi j'ai travaillé avec des personnes atteintes de troubles cognitifs, et notamment je me suis formée, j'ai fait une formation de base en humanitude, mais je me suis surtout formée à la validation de Naomi Feil, et ce qui sont des techniques qui sont approchantes, des méthodes plutôt que techniques approchantes, et l'importance d'être dans le regard de la personne quand on s'adresse à elle, l'importance du toucher, enfin rendre la dignité aux personnes, c'est au cœur de ces approches. Donc c'est vrai que c'est quelque chose de qui me touche tout particulièrement. Et Hamaguchi a exigé que la totalité des acteurs et des techniciens sur le plateau soient formés à l'humanitude.
0: À l'humanitude, ouais.
1: Pour bien appréhender la prise de vue, la lumière, ce sur quoi on mettait tout ça. Et puis, ce qu'il a aussi fait, c'est que il a utilisé des méthodes un petit peu particulières de relecture continuelle, de manière assez neutre. Et ça c'est son truc. Il fait toujours des lectures à plat comme ça, un peu comme on le fait au début quand on joue au théâtre les premières fois. Et donc, il a préparé les acteurs dans cet esprit-là. Et dernière chose, une chose importante, il a fait jouer, non mais c'est fou ça, des scènes entières de la vie des personnages qui sont dans le film, qui ne figureront jamais au film, pour qu'ils se mettent bien dans la peau de la personne, qu'ils soient bien dans un jeu adapté. C'est complètement fou, complètement délirant quand on y pense, et il les a fait retravailler là-dessus. Et le film a été tourné dans un véritable EHPAD, avec des résidents et des professionnels de l'EHPAD. Alors, l'humanitude, c'est une technique comme la validation ou des techniques de ce type-là, des méthodes, je n'aime pas utiliser le terme technique, mais des méthodes qui demandent à modifier complètement sa philosophie pour être efficace. Il ne s'agit pas d'être rapide. Au contraire, il s'agit d'être au rythme de l'autre, dans le pas de l'autre. Voilà. Et du coup, c'est compliqué à intégrer pour des professionnels, ce qui fait que parfois on rencontre un petit peu de difficulté à la description de ça.
0: Et ce film, soudain, vous le proposez à vos spectateurs à l'Atlantique de Préfailles le 13 septembre à 16h.
1: Voilà, 16h, 19h15, on mettra pas de bande-annonce, on commencera tout de suite par le film. Et par contre, après, il y aura un temps de partage et sur le film, un temps convivial de partage pour qu'on puisse parler de ça. Et peut-être des gens qui auront aussi des choses à dire par rapport à leur propre vécu.
0: J'imagine que vous serez sur la petite scène de l'Atlantique.
1: Non. Et non, je suis ailleurs, mais je vais aller le voir par contre. Ouais. Par contre, il y aura 2-3 personnes qui sont capables d'en parler.
0: Très bien. Dernier film que l'on présente, on va se quitter sur Le Paradis, Paradise, un film en version originale de Jérémy Comte, avec Daniel Atsu, Hook Porti, Joy Boivin des Meules, Benjamin Kwao Delali.
1: Oui, alors Jérémy Comte, c'est déjà quelqu'un qui avait fait un court-métrage Fauve, qui en 2019 a été nommé aux Oscars. C'est un Canadien, que je ne me trompe pas, qui a été victime d'une arnaque sur Internet. Et donc ça se passe au Ghana, un jeune Ghanéen, enfin en partie au Ghana, un jeune Ghanéen... qui est esselé puisque son père est décédé, va rentrer dans un gang de rue. Donc c'est de ces gangs qui sont approchés justement pour faire des arnaques. Et d'un autre côté, au Québec, Tony, en quête de repères, s'interroge sur l'homme dont sa mère est amoureuse et qui pourrait être le père qu'il n'a jamais connu. Enfin, à un moment donné, les deux vont se rencontrer, ils vont avoir des destins croisés, quoi. C'est ça qui est présenté. J'ai trouvé la bande-annonce magnifique et le film a l'air de pas mal tourner pour un film qui est assez confidentiel finalement. Et c'est un premier film aussi.
0: Paradise, vendredi 18 septembre à 20h30. On va se quitter sur la musique de notre générique. On va parler de ce dont on parlera dans la chronique prochaine, sur les lieux de tournage en Pays de Ré. Vous m'avez écrit un petit mail en me demandant mais quelle est notre zone de diffusion. Je vous ai répondu qu'elle est en toute légalité beaucoup plus importante que nos 30 km de périmètre dédiés aux radios associatives. On arrose notamment tout le littoral de la Loire Atlantique, le Pays de Ré, bien entendu. Avez-vous déjà des idées de ces lieux de tournage?
1: Ah oui, le Grand Chemin, Rouen, il y a eu La Fille au Bracelet, Albernerie en Ré et à Nantes. Bon, il y a eu Tati, bien sûr, à Saint-Marc, sur Mer. Enfin, il y en a plein. Il y a de quoi en parler. Puis je me suis dit que pour en parler, c'était peut-être intéressant. Donc j'attends la réponse, mais a priori elle est positive, de s'adjoindre les qualités, le professionnalisme d'une personne qui est chargée de la communication, l'office du tourisme, avec peut-être du coup des circuits à envisager.
0: J'irai fouiller dans les archives d'ici là. Je vous ressortirai une interview de Richard Bohringer à l'occasion son retour à Rouen pour Le Grand Chemin. Merci beaucoup.
1: Je vous en prie.

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0: L'informatique. Ça doit être un secteur très lucratif.
1: Oui, je m'en suis bien sorti.
0: Eh bien, l'immobilier a aussi été très bon pour nous, n'est-ce pas, chérie?
2: J'avais d'abord pensé me lancer dans l'eau minérale. Je crois que dans un avenir proche, l'eau aura plus de valeur que le pétrole ou l'or.
0: Oui. Quand on meurt de soif, on ne peut pas boire du pétrole. Pas vrai? Ni de l'or non plus.
1: Oui, vous avez certainement raison.
0: Mais dans l'immédiat, on a décidé que l'immobilier et le préfabriqué, de qualité, c'était la voie à suivre. Et ça s'est avéré très lucratif.
3: Virgule.

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2: Depuis des semaines, des mois même, j'ai vu chaque aurore tous les matins et contemplé 100 fois la lente pâleur qui monte de terre pour tuer la nuit. Il existe tout un peuple des petits matins, des boueurs, salariés aux yeux lourds, infirmières empressées, taxis en bout de course, silhouettes de bistrot et les chatons qui jouent dans le parc. Nous habitons tous ce moment intercalaire entre la veille et l'ardeur, ce lieu équivoque aux couleurs de fusain où s'achève l'insomnie. Ce n'est plus un moment pour nous, c'est un pays sans passeport fugitif et grave, où l'on est seul enfin, calme et sans plus de compte à rebours. C'est le lieu d'où je te devine, mon cœur, tes premières cigarettes, culottes, t-shirts et les pieds nus, les yeux à peine ouverts et ta bouche de canard.

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deux petits chimpanzés se poursuivaient dans les branches. Le fruit est de rosée, de petites tulipes blanches. L'un des deux a osé, sur la joue de l'autre poser, la libellule d'un baiser. Et dans un bruit de branches brisées, ils avaient disparu.

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Et j'ai pensé à ce que je pourrais dire. Je pourrais parler d'amour. J'ai pas encore trouvé les mots exacts. Mais en fait, tout part de l'énergie d'amour. Parce que, en vrai, l'amour, c'est pas que les relations. C'est aussi nos passions, nos rêves. Toutes les choses pour lesquelles on se donne à fond. Toutes les choses aussi pour lesquelles on se donne du mal. C'est aussi la famille, les potes. Avant, je pensais que le contraire de l'amour, c'était la haine, en vrai. Mais s'il n'y a pas d'amour, tu peux pas détester. En vrai, son contraire, c'est la peur. Parce que si t'as peur, tu vas nulle part, tu tentes rien, t'es immobilisé, il va rien arriver. C'est le néant, tu vois. Et tu sais aussi, je m'étais dit qu'il fallait que je parle aussi en mode, si je peux écrire des chansons comme Esprit Libre ou Quand le soleil tombe, qui vont à l'opposé, comme si j'ai genre 1000 vies dans une vie, dans un seul album, c'est tout simplement parce qu'en vrai, tout ça c'est méga intense. Parfois c'est un regard, parfois c'est juste un rendez-vous, sûrement parfois c'est aussi toute une vie. Enfin bref, tu vois, genre on pourrait expliquer un truc comme ça, tu vois. Expliquer que l'amour ça peut arriver n'importe quand et que ça peut durer une minute comme durer 10 ans, tu vois.